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1: Je suis un artiste, moi.
2: Eh ben, c'est ça le problème. 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
1: 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C'est un con.
2: Mon Dieu. 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
1: Et puis en plus, je sens que ce soir, je vais conclure.

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1: T'as fait une connerie ?
2: Bah une connerie évidemment, mais de là à être convoqué...
1: On a dû en faire une sévère.

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0: 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Je comprends les gens qui disent on n'a jamais essayé l'extrême droite.
1: Je comprends l'envie de tester de nouvelles choses, de nouvelles sensations. Si un pote me dit j'ai envie de tester le BDSM, me faire fouetter le cul tout en étant assis sur un cactus. Je comprends, je juge pas. Le problème c'est quand il me dit viens, on va tester ensemble pendant 4 ans et il n'y aura pas de safe word. Là non. Ma compréhension s'arrête exactement au moment où ta recherche de sensations fortes va me faire mal au cul aussi.

0: Ça me donne envie de vomir toute cette bouffe, ces guirlandes, ces boules. Y a trop de bouquets, de bougeoirs, de bouquins. Et puis, ces boulets à la caisse.
1: Bonjour,

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0: Riyad, ça fait longtemps qu'on n'a pas vu Boris Gangstar là, ça serait pas cool si on venait à Paris.
1: Ouais.
0: Ah ok. On va essayer d'appeler.
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1: Mais c'est de la merde là, mais où on va les enfants là?

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5: La voix. Oh, je suis un artiste, je suis pas militaire. Je vais pas prendre les armes demain, non. Mais même dans le monde, le dégage, on aura peut-être la chance de pouvoir le dire. Peut-être pas dans si longtemps, parce que c'est juste intolérable ce qui se passe, les injustices. Bien que n'en souffrant pas moi-même, encore une fois, je ne parle pas pour moi, mais encore une fois, j'ai des yeux, des oreilles, j'ai un cœur, j'ai une conscience, et l'injustice permanente à laquelle on se cogne n'est pas supportable et je pense pas que les gens vont le supporter longtemps.
6: Je vais être cash avec vous, ça vous choquera pas, mais vous avez envie de nous fausser compagnie ou quoi?
5: J'aime la vie, vous savez, je parle de la mort très souvent. Tous mes spectacles, presque depuis des années, finissent par la mort, la mienne, celle du public. Bon, mais c'est une façon de conjurer le sort aussi. Hein. Je m'amuse avec la mort, j'ai pas envie de mourir du tout. Et donc, j'aime trop la vie.
7: Salut, c'est JBD, c'est la voix off et bienvenue à toi pour la nouvelle diffusion de cette émission avec Guy Bedos, rencontré en 2011. À l'époque, Guy Bedos venait de sortir un bouquin intitulé « Plan rapproché », une série de portraits de gens que l'humoriste avait envie d'évoquer. La plupart des personnalités qui sont croquées dans ce livre le sont avec tendresse, respect et une certaine nostalgie. Simone Signoret, Pierre Desproges, Coluche, Aragon, Barbara, Michel Onfray, Jacques Brel. Mais heureusement, Bedos écrit aussi avec les crocs pour esquinter quelques tartuffes à la Philippe Val. Plan rapproché est un livre qui peut procurer une sensation un peu bizarre, de futile, d'anecdotique, de pipeau lisant et de presque trop tendre pour l'image de Trublion qui colle à la peau de notre humoriste engagé, ici un peu dégagé de son mordant habituel. Un livre qui dérange aussi peut-être, car ce bouquin de souvenirs aurait très bien pu sortir de façon posthume. Bref, un ouvrage où Bedos ne ressemble pas à sa propre caricature.
8: Aujourd'hui, c'est Guy Bedos qui nous accompagnera tout au long de ce journal avec le dernier humoriste français libre. Nous reviendrons sur le limogeage de Stéphane Guillon de France Inter.
9: Ça m'énerve, je suis écœuré. Les censeurs sont de retour, ça me dégoûte.
8: Ah oui, là, la liberté d'expression prend un sérieux coup sur le service public.
9: C'est terminé. On revient aux sombres heures de l'histoire, quand Giscard m'est privé de télé et de radio. Ce type, là, cet accordéoniste sans talent, qui était déjà chauve avant d'avoir des cheveux, et déjà vieux avant d'avoir été jeune.
8: C'est vrai qu'on n'avance pas beaucoup. Hein.
9: Les Arabes en burqa, les cocos, les pédés, les juifs, les portugais, les noirs, les curés pédophiles.
8: Qu'est-ce que vous faites, Guy, là?
9: Je testais pour savoir si on était libre de dire ce qu'on veut sur Canal.
8: Oui, doucement, on est en vacances dans 2 jours, ce serait dommage de s'avonner un an de courbette au pouvoir. Hein.
9: Les escrocs.
8: On sait. On va y revenir. Voilà, je suis donc avec Guy Bedos, le dernier humoriste libre de France.
9: Ah, Yann Roumanoff aussi.
8: Bon, ne commencez pas, Guy. Vous comprenez que Stéphane Guillon soit licencié?
9: Je t'avouerai que je tombe des nues. J'ai écouté toutes ces chroniques. Aucune n'était choquante.
8: Ah, quand même, celle sur DSK était limite. Il l'a traité d'obsédé sexuel.
9: C'est vrai, il n'aurait pas dû dire ça.
8: Ah, on est d'accord.
9: C'est pas un obsédé sexuel, c'est un agité de la braillette. Une bite avec des mocassins, un prof d'éco en rut qui a failli faire un trait sur sa carrière pour sauter une secrétaire hongroise plus moche que Monica Lewinsky.
8: Non, doucement, Guy.
9: Ah, pardon, mais ça m'énerve. Qu'est-ce qu'il a dit, hein? Rien.
8: Il a traité Martine Aubry de petit pot à tabac.
9: C'est vrai, il n'aurait jamais dû dire ça, Guillaume.
8: On est d'accord, là.
9: Martine, c'est pas un petit pot à tabac, c'est un énorme pot à cornichons. Une poubelle avec une perruque qui a échangé les idées de son père contre son poids en choucroute. Elle nous fait chier avec sa vieille garde d'éléphants ringards, tous plus cons les uns que les autres, qui s'accrochent à leur poste comme des bigorneaux sur un galet breton. Au final, on va se retrouver avec le petit caporal jusqu'en 2012, ou jusqu'en 2017, ce qui fait que je vais crever la gueule ouverte sous le sarkozisme. Merde! Quoi d'autre?
8: Rien, non. Il avait rien dit d'autre.
9: T'es sûr? Il avait rien dit sur Éric Besson?
8: Non, il l'aimait beaucoup.
9: Escroc, t'as peur, je me souviens très bien. Je suis peut-être un vieux con, mais j'ai de la mémoire.
8: Merci, Guy.
9: Il avait traité Besson de traître aux yeux de fouine et au menton fuyant, ce qui n'est pas une insulte, mais une description fidèle de ce personnage abject qui se prétend de gauche alors qu'il passe son temps à expulser des enfants. Ça me dégoûte.
8: Merci, Guy.
9: Moi, je l'aurais pas comparé à une fouine, mais à un coq.
8: Voilà, oui, ben, ça se serait passé, je pense.
9: Le seul animal assez con pour chanter la Marseillaise est de pied dans la merde.
8: Ouais, c'est moins bien, là, du coup.
9: Mais c'est pas de moi, c'est de Coluche. Mais à l'époque, on avait le droit de dire ce qu'on voulait. Merde.
8: Bien, ben, c'était super de vous recevoir, hein.
9: Ta gueule, escroc.
8: Phoenix, c'est humoriste, hein. Bon, heureusement qu'il y en a de moins en moins. Merci, Philippe Ball.
7: Guy Bedos, ici croqué par les guignols. Allez, comme c'est pas souvent qu'on a une star dans cette émission, on va vous faire lanterner un peu en musique avant de retrouver notre trublion national, faire monter un peu le suspense. Et puisque Guy Bedos n'hésite pas à manquer de respect aux larbins de la communication qu'on appelle les journalistes, on vous propose, dans la chanson qui suit, de remplacer le mot spécialiste par le mot journaliste. Vous allez voir, ça marche très bien. Et après, promis, c'est Bedos dans ta radio.

0: Les spécialistes, Alain Chantefort, j'adore. Titre finement coupable de crime de lèse-journaliste délit, dont Guy Bedos se rend régulièrement coupable.
1: Une heure, une journée avec Jean-Luc Delarue dans un avion.
2: Qu'est-ce que tu veux que je dise ?
3: Ils auraient dû le sanctionner, France 2 ?
2: Je sais pas, mais enfin, attends. Tout le monde sait que Jean-Luc Delarue s'en fout dans le pif et dans tout depuis des années, vous le savez très bien tous. Quand il dit qu'il a pris des somnifères, arrête, il a pas pris des somnifères. Il a craqué dans l'avion, c'est tout. Et il a voulu niquer les footballeuses algériennes. Ça a été pour moi l'information la plus importante. C'est pas que Jean-Luc Delarue pète les plombs, c'est qu'il y avait des footballeuses algériennes et qui pouvaient jouer sans avoir un tchador. Ça, c'est formidable. C'est ça la vraie...
0: Vous connaissiez Bedos polémique, politique, parfois délicieusement méchant avec les cons. Mais avec son tout dernier bouquin, Plan Rapproché, sorti chez Stock, vous allez découvrir un Bedos gentil. Avant de retrouver notre humoriste en interview, on vous propose de réviser l'un de nos classiques de l'humour, la drague. C'était en 1972 avec Sophie Daumier.
4: Qu'est-ce qu'il est collant ce type ? Je dis rien parce que je veux pas faire de scandale, mais alors, quel pot de colle ! Il se fait des idées ou quoi? J'ai accepté cette série de slow avec lui pour pas faire tapisserie devant les copines, mais alors, j'en vois plus le bout.
5: Mine de rien, je suis en train d'emballer, moi. J'emballe sec. Allez, vas-y, Gélo. Attaque. Ça marche. Accroche-toi, Gélo. La nuit est à nous.
4: Ça n'en finit pas. Qu'est-ce que je regrette d'avoir dit oui à ce type. En plus, il s'est aspergé d'eau de toilette. Mon Dieu. Je sais pas ce que c'est que cette eau de toilette, mais alors, drôlement incommodant.
5: Elle est pas mal, ma cavalière. Elle est pas terrible, mais elle est pas mal. Pour une fois, j'ai pas hérité de la plus moche. Il y a pas longtemps, je me suis coltiné une géante toute la soirée. Au moins, celle-là est à ma taille. Elle est pas terrible, mais elle est à ma taille.
4: Pas du tout mon genre, garçon. Moi, j'aime les grands blonds, alors je suis servie. Comme Mettec, on fait pas mieux. Je suis sûre qu'il doit être libanais ou quelque chose. Quelle horreur. Oh, et puis alors, il me donne chaud à me coller comme ça. Et vas-y que je te colle,
5: Dommage qu'elle ait les mains moites. Ça me gêne pas des masses, mais elle a les mains moites. C'est pas ce que je dois lui faire de l'effet. C'est l'excitation, ça. Je vais lui mordiller le lobe de l'oreille. Si elle me fout pas une baffe, c'est que j'ai ma chance. Ouais, c'est pas dans la poche. Faut s'accrocher. Accroche-toi, Jeannot.
4: Il m'a mordu l'oreille, il m'a fait mal, ce con. Il est con, ce type. Oh, et puis alors, qu'est-ce qu'il cocotte? Cette eau de toilette, nauséabonde. Si j'avais pas les copines qui me regardent, comment que je te le planterais là? Mais ça, Arlette et Josie, je veux pas leur faire ce plaisir. Elles en sont vertes de me voir danser, malades de rage. Alors ça maintenant, tant pis, je vais au bout. Mais alors, on peut dire que ça me coûte, hein?
5: Elle en peut plus. Je la rends dingue, la poulette. Et encore, j'ai pas sorti le grand jeu. Attends un peu que je me déchaîne. Allez, vas-y, genoux, emmène-la au ciel.

0: J'ai envie de vomir. C'est la dernière fois que je viens danser. Tant pis si je vois Sainte-Catherine, mais alors, les exciter comme ça, merci bien.
1: Je vais lui griffer le dos avec mon pouce. Il paraît qu'elles adorent ça, ces chiennes. Je l'ai lu dans une revue spécialisée. On va voir ce que ça donne. Je vais partir du bas du dos et remonter jusqu'à la nuque.
0: Aïe ! Mais il est givrant, ce mec ! Il vient de me labourer la peau du dos avec son ongle. Tu parles d'un plaisir ? Moi qui ai un malfoy cicatrisé, c'est bien ma veine. Il a fallu que je tombe sur un sadique. C'est tout moi, ça. Puis moi que ça finisse, ce slow, parce que je suis au bord de l'esclandre.
1: Bien joué, Jeannot. Elle est à point, là. Elle est à point. Il n'y a plus qu'à porter les stockades. Allez, vas-y, Jeannot. Vas-y, mon fils. Il faut conclure maintenant.
0: Berk.
1: Et voilà le travail. C'est pas si compliqué, les gonzesses. Il faut savoir s'imposer. C'est tout.
2: La drague Sophie Daumier et Guy Bedos, qui est aujourd'hui votre invité pour évoquer cette série de portraits sensibles compilés dans son tout récent bouquin Plan rapproché. C'est sorti chez Stock. Guy Bedos, bonjour.
3: Bonjour.
2: Quel est le sentiment qui prime le plus, le fait d'être impressionné ou alors l'immense plaisir de vous rencontrer?
3: Alors, ne soyez pas trop impressionné, je ne mords pas. Et d'une certaine manière, j'ai gardé un peu de ma jeunesse. Je n'ai pas tué l'enfant que j'étais, donc voilà. Disons que nous sommes notre gamin et on va parler.
2: Plan rapproché, c'est le titre de votre dernier ouvrage, une galerie de portraits. On passe de Simone Signoret à Michel Onfray, des choses un peu moins agréables, Zemmour, Val, Charras. Il y a surtout des gens que vous aimez là-dedans.
4: Des gens que j'ai aimés et qui m'ont déçu, comme Kouchner par exemple. À vrai dire, les portraits les plus négatifs, je les ai un peu rajoutés parce que j'ai quand même une réputation à tenir et mon livre était du sucre. C'était le sucre du cœur qui me sortait. Il y a pas mal de personnages que j'ai adorés et qui sont plus là, qui sont plus de ce monde. Et par ce livre, j'avais envie de les ressusciter à ma façon, comme des proches, comme Simone Signoret, en effet, ma grande sœur et l'autre, mon petit frère. Enfin bon, tout ça. Et puis donc, après, en me relisant, je me suis dit, mais je vais me faire traiter tout d'un coup de gentil, alors que j'ai une réputation de méchant. Non, mais je blague. Mais ce que je veux dire, c'est qu'il fallait quand même que je mette ma patte un peu plus corrosive pour certains. Et là, je me suis bien laissé aller aussi.
2: Bonjour. Voilà les eaux plates. Merci beaucoup. On peut trinquer à l'eau claire, hein?
4: Bien sûr.
2: À la bonne vôtre.
4: De quelle origine, vous?
2: Devinez.
4: Norvégienne.
2: Voilà, c'est ça. Mes ancêtres descendaient les fjords. Mon papa est né à Sidi Balabès.
3: Ben, moi, je suis né à Alger et j'ai vécu en Algérie jusqu'à l'âge de 15 ans. Et je suis un maghrébin inconsolable.
2: Plus qu'Adjani?
3: Plus. Vous avez lu, oui.
4: C'est dans les portraits affectueux, car c'est un portrait affectueux. Adjani, parce que je l'admire, parce que je l'ai trouvée toujours très belle, même trafiquée par ce que j'appelle les charcutiers de la chirurgie esthétique. Bon, je trouve qu'elle a eu tort de se faire tripoter comme ça, parce que elle était superbe quand je l'ai connue. Elle me disait très gentiment que je lui rappelais son père, tout ça, enfin bref. Et c'est vrai que certains personnages comme elle appartiennent à mon goût, parce qu'on pourrait dire de quoi tu te mêles. Je me mêle de ce que je regarde. C'est que, d'une certaine manière, oui, elle appartient au patrimoine national et elle devrait demander la permission avant de se faire tripoter et transformer le visage. Voilà.
2: Ma première question n'en est pas une, ce serait plutôt une remarque. Votre livre se lit vraiment bien. C'est écrit gros, il n'y a pas d'image, mais je vais pas dévoiler des bons mots qu'il y a dedans, mais enfin, il y en a qui m'ont fait vraiment pisser de rire. Quelque part, je vous remercie pas d'avoir écrit ce bouquin, parce que ça m'a fait prendre conscience que le temps passe. Je suis allé regarder, merde, Bedos, né en 34. Vous avez toujours été là pour moi. Et ce bouquin, qui est un bouquin qui aurait pu sortir de manière posthume, quelque part, parce que vous lâchez des trucs,
4: quand même.
2: Je vais être cash avec vous, ça vous choquera pas, mais vous avez envie de nous fausser compagnie ou quoi?
3: J'aime la vie, vous savez, je parle de la mort très souvent. Tous mes spectacles, presque depuis des années, finissent par la mort, la mienne, celle du public. Bon, mais c'est une façon de conjurer le sort aussi. Hein. Je m'amuse avec la mort, j'ai pas envie de mourir du tout. Et donc, j'aime trop la vie. Ben, j'ai écrit un livre précédemment, qui s'appelait Le jour et l'heure. C'était un roman, mais enfin, c'était moi. C'était un peu la technique de Philip Ross. C'était pas du plagiat, mais j'étais inspiré par lui qui se projette souvent dans ses personnages romanesques. Donc on a tous les droits. On a le droit de dire les choses, y compris les choses intimes, et on a le droit de mentir aussi. Donc c'était pas tant. Et c'est un livre qui vaut testament de ma part, puisque puis on a essayé de me ramener à cette association qui s'appelle Droit de mourir dans la dignité. Voilà, c'est moi qui déciderai. C'est pas Dieu, c'est moi.
4: Ça veut pas dire que je me suiciderai. Non, non, mais j'ai des médecins amis qui, voilà, j'ai accompagné trop de personnes dans leur fin de vie qui souffraient à la fois moralement, physiquement. C'était le cas de leurs entourages et entre le choix de voir partir et le choix de voir souffrir et partir, je pense qu'il n'y a pas photo.

0: en feu, Serge Gainsbourg, dont assez étonnamment, Guy Bedos ne parle pas dans le livre de souvenirs qu'il vient de faire paraître chez Stock sous le titre « Plan rapproché ». Un bouquin en forme de galerie de portraits de gens qu'il aime, a aimé ou aime encore détester. Par contre, Bedos y évoque Jane Birkin, c'en est presque dérangeant d'ailleurs, même s'il ne s'agit que de l'évocation d'un chaste flirt. Ça fait un petit peu ancien président qui se raconte comment il a pas emballé Lady Di. Par contre, souvenez-vous, en 1964, ça faisait déjà longtemps que Bedos avait emballé Paulette.
1: Bonne fête, Paulette. Je vais lui dire à ma femme. Bonne fête, Paulette. Et je lui donnerai mon bouquet. Elle a horreur des fleurs. C'est justement, je déteste ma femme. Alors je vois pas pourquoi je lui aurais offert des chocolats. Paulette adore les chocolats. Et moi, j'aime pas Paulette. Alors, soyons logiques. J'avais pourtant bien précisé à ma mère. J'avais dit, je veux pas épouser Paulette. Elle m'a répondu, on parle pas à table. Bon. Mon père non plus, il est pas foufou de ma mère. Mais lui, 30 ans de mariage, il a fait le plus gros. Et puis elle est moche, Paulette. L'autre jour, je regarde ses jambes, je lui dis, t'as tes bas qui plissent. Vlan, elle me retourne une claque. Elle avait pas de bas. J'ai dit à ma mère, Paulette est moche. Elle me répond, Paulette me ressemble. Je dis, oui, mais toi, tu es ma mère. Elle me répond, Paulette pourrait être ta mère. Elle a horreur des fleurs. Elle va faire une de ses têtes. Je m'en fous, j'aime pas sa tête. On va les mettre à la poubelle. Au prix où sont les fleurs, hein. Surtout les grandes. Et ça fait pas de plus de profit que les petites. Elle va les jeter, c'est sûr. Je m'en fiche, je les ai achetées avec l'argent des commissions. Elle m'a dit, remonte-moi des escalopes. J'ai horreur des escalopes. Ça me dégoûte. Elle s'en met sur la figure, elle se les enlève que pour sortir. Au prix où sont les escalopes, hein. C'est que le veau, c'est pas donné, hein. Sur la figure. Dans un sens, si j'avais épousé une beauté, je m'ennuierais. Il paraît que les mannequins, les actrices, c'est très ennuyeux. Surtout le jour. Moi j'aime bien engager la conversation. Paulette, elle parle, elle dit des bêtises, beaucoup de bêtises. C'est normal, parce qu'elle est bête. Mais c'est pratique, parce que je comprends tout ce qu'elle dit. Puis vous savez, les filles intellectuelles, hein, faut pas croire, c'est la barbe. Et sorties de l'intelligence et de la culture, elles sont pas grand-chose dans la tête non plus. Bonne fête, Paulette. Ça l'énerve que je l'appelle Paulette. Elle trouve ça commun. Son vrai nom, c'est Germaine. Moi, je l'appelle Paulette pour lui rabaisser son caquet. Ça l'agace. Elle est très, très irritable, très, très soupe au lait. N'empêche que si je m'écoutais, il y a des soirs, je la sicouillerais. Je la couperais en petits morceaux et on retrouverait jamais son cadavre. Seulement, ça serait dans le journal avec sa photo. Alors, écoutez, le seul plaisir de ma journée, c'est de prendre mon petit crème le matin, tranquille, à la terrasse de chez Lulu, en lisant mon petit journal. Alors, si c'est pour retrouver la photo de Paulette en première page, alors non, écoutez, non, non. Bonne fête, Paulette.
0: Bonne fête, Paulette. Guy Bedos, au siècle dernier, des époques survolées dans son bouquin Plan rapproché, qui rassemble des portraits de gens que Bedos aime et qu'il aime moins ou plus du tout.
2: Est-ce qu'il y a des gens qui manquent dans ce bouquin? Il doit y en avoir une cohorte.
3: Plein. J'ai toujours une liste de 80 noms, car j'ai eu beaucoup de chance. Je suis ambitieux, ça c'est vrai, depuis l'enfance. J'ai envie des choses, ça c'est sûr. Mais je suis pas du tout arriviste et je n'ai jamais fréquenté utile, vous voyez ce que je veux dire. Ça m'est tombé dessus, les gens. Parce qu'on peut se dire, oh bah, il a connu que des stars et tout. Non, alors c'est pas n'importe quelle star. Simone Signoret, c'était pas parce qu'elle était star que je l'ai fréquentée, c'est parce qu'elle était, bien sûr, une star, en effet. Elle a fait un de mes films que j'avais écrit, mais... Elle était aussi une personne magnifique, engagée, elle m'a appris des tas de choses, c'était ma grande sœur, etc., etc. Et j'ai eu la chance, en effet, de croiser un type comme Desproges. C'était, moi j'utilise le langage un peu de chez nous, familial, des proches, c'était un frère pour moi. Alors qu'au départ, il était un art de droite et moi je suis plutôt un art de gauche, mais on se retrouvait dans une sorte de désobéissance constante de nos personnages à tout ce qui nous est imposé, quoi.
2: Vous êtes un type tolérant, parce que vous avez des potes à droite, vous avez beaucoup de tendresse pour vos copains Rochefort, vous dites même à un moment que finalement c'est peut-être plus intéressant de boire un coup avec Sardou qu'avec Renaud.
3: Oui, j'ajoute, avec Renaud c'est une vacherie, de toute façon avec Renaud ça sera toujours un verre de trop, mais non, c'est un peu une blague aussi, j'ai envie de faire rire aussi, hein. Tout n'est pas sérieux dans ce que je dis, c'est pas, ça ne condamne pas Renaud.
2: Non mais vous apparaissez sous les dehors d'un mec plutôt tolérant, c'est-à-dire oui, on dit oui, Bedos, taliban, machin.
3: Je suis pas sectaire du tout, non, chaque être est une île, comme on dit, et tant qu'on n'est pas raciste, bref, qu'on n'est pas...
2: C'est pas du tout le cas de Sardou.
3: Non, s'il l'a été, si. Mais il a guéri un peu, peut-être. Voilà.
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1: Enfin quand même, faut Michel Sardou, bon...
2: Oui, il y a des paradoxes. C'est un enfant de la balle, d'Abadi, qui est un autre ami, il nous a rapprochés. Il écrivait des chansons pour Sardou, il écrivait des sketchs pour moi, il a souhaité qu'on se retrouve, parce qu'on se connaissait avant, puis on s'est combattu, et puis on s'est réconciliés. C'est la vie, ça. C'est la vie. Et il faut pas que si possible, que les guerres soient interminables dans certains cas. Et c'est un type qui a, dans son style, du talent, Sardou. Et je dois dire que, en plus, il m'aime beaucoup. Et je suis incapable de résister à l'affection de quelqu'un, moi. Alors, peut-être que si c'est Marine Le Pen, je mettrais un préservatif quand même.
1: C'est comme les Auvergnats, il y en a peut-être des biens. Hein.
2: Oui, non. Non, je partage pas la campagne de Robert Ménard. Je sais pas si vous avez entendu Robert Ménard, l'ancien patron de Reporters sans frontières, type très très à gauche, et tout d'un coup, je sais pas ce qui lui prend, et il vient d'écrire un livre qui s'appelle Vive Le Pen, point d'exclamation, au nom de la liberté d'expression, il veut nous dire que on doit être plus tolérant avec le Front National, de quoi il se mêle, et qu'est-ce qui lui prend?
3: La voix off et Polémix.
4: Polémix, ça, vous adorez ça, et vous vous frottez les mains.
3: C'est réalisé avec trucage.
5: J'accueille Marine Le Pen. Alors Marine Le Pen, vous êtes particulièrement inhumaine.
4: Oui.
5: Et vice-présidente du France Crognonieux.
4: Oui, parce que je suis immonde. Je veux dire, c'est horrible, quoi.
5: Vous avez poussé votre père, Jean-Marie Le Pen, à boire pour le tuer et pour hériter.
4: Oui, mais et alors? Ça n'a pas changé grand-chose, très objectivement. Par conséquent, mon père a pris un petit garçon d'un an, l'a mis dans un tiroir et l'a oublié. Bon.
5: Alors que votre père, vous dites qu'il a éventré vos deux sœurs.
4: Oui, bah, c'est-à-dire qu'il nous a élevés dans l'idée de la mort la plus violente.
5: Alors là, vous réalisez d'un seul coup, à l'âge de 8 ans, que votre père est nazi quand même.
4: Oui, je me rends compte que je suis la fille d'un homme parfaitement inadmissible. Cette espèce de monstre, j'ai compris après qu'il éventrait les petits-enfants et... Je pense que dans toutes les familles, ça peut se passer comme ça. C'est vrai que éventrer les enfants, c'est pas si dramatique que ça. C'est une bonne leçon de vie, je trouve.
5: Ouais. Alors, comme votre père pose habillé en soubrette dans Playboy...
4: Les humoristes, oui, je ne vous cache pas.
5: Vous commencez à avoir une vraie relation avec lui.
4: Oui, c'est vrai que le côté rire graveleux, on ouvre le Playboy, on est très intime. Bon, c'est super rigolo.
5: Et là, vous, il vous explose avec vos deux sœurs. Pourquoi?
4: Parce que j'ai compris après qu'il était un danger, effectivement, éminemment destructeur. Et encore aujourd'hui. Il a intégralement éventré ma mère. Voilà, je crois qu'il n'y a pas d'autres mots. Je pense que ça arrive dans d'autres familles.
5: Ça la fout mal quand même, quoi.
4: Ouais, ça la fout un peu mal.
5: Alors, pendant deux semaines, vous allez boire.
4: J'ai pris un jour de la drogue très dure.
5: Ouais.
4: C'est au moment de l'attentat de la rue Copernic. Les copains arrivaient, ils partaient jusqu'à 4h du matin pour refaire le monstre, encore une fois, qui fait peur aux petits-enfants. Ils ne savaient jamais combien on serait à dîner. Ma mère faisait des pâtes pour la terre entière. Bon.
5: Alors, en 1991, vous devenez homo et immigré en situation irrégulière.
4: Oui, je me suis inscrite.
5: Ouais.
4: Jean-Marie Le Pen qui a eu son premier rapport sexuel et oups, qui a oublié sa pilule. Je pense que c'est un mythe.
5: Il est dit des chants nazis, son grand pote, c'est Léon Gauthier qui était dans la Waffen-SS. Enfin, je veux dire, ce type est un nazi.
4: Non, mais très probablement, c'est dommage. Je suis malheureuse, mais voilà, c'est la merde. C'est terrible. Moi, j'ai tellement honte. Je vais partir au pôle Nord, je sais pas.
6: Projecteur sur Guy Bedos à l'occasion de la sortie de plans rapprochés, compilation de souvenirs et de portraits. On y rencontre un Bedos tendre, parfois nostalgique, mais aussi le Bedos acide. Devinez lequel des deux nous préférons.
1: Est-ce qu'il y a encore des choses qui vous font rire, Guy Bedos?
2: Plein. Et pas toujours à travers des professionnels du rire. L'humour n'est pas une propriété des humoristes. Il y a des gens drôles. Il y a des gens drôles, marrants, épatants dans la vie. Il y a des situations de la vie. Moi, je ris avec ma femme, avec mes enfants, avec mes amis. Et c'est pas tous des comiques, comme ils disent. Je ris même de choses tristes. L'une de mes devises, c'est, en tant que artiste humoriste, c'est faire du drôle avec du triste. Parfois, c'est tellement triste qu'on ne sait pas par quel côté prendre la chose. Vous voyez, là, je cherche comment faire rire avec Kadhafi, ou comment faire rire avec le Japon et Fukushima, etc. À part que j'ai un filleul qui habite le Japon et qui habitait Tokyo, il est allé se réfugier à propos du nucléaire, il est allé se réfugier à Hiroshima. Ça m'a fait sourire un peu. Mais ça m'a fait peur d'abord parce que il était là-bas.
6: Vous qui avez un peu de recul sur l'histoire de France, des époques merdiques, vous en avez traversé quelques-unes quand même. Est-ce que celle-ci vous semble plus pathétique que les autres? Une autre manière de poser la question, c'est est-ce que vous avez toujours de l'espoir pour cette pauvre humanité?
2: Ben, je dois dire que ma confiance est réduite aux aguets, si je puis dire. Car ça va vraiment mal, je le sens. Je le sens, je le sais, comme nous tous, même si moi, dans mon métier, je ne demande rien pour moi. Moi, vous savez, je fais le métier que j'aime, je gagne ma vie correctement, je suis pas milliardaire, mais ça va, je fais vivre ma famille le mieux possible. Bon, mais là, j'ai repris une phrase de mon ami, je parle de Jacques Brel, que j'ai eu la chance d'avoir, il a fait partie avec Brassens, avec Barbara, qui est dans le livre, de mes parrains marraines, quand j'étais tout jeune, humoriste, débutait, et tout ça, et ils ont été magnifiques avec moi, tous ces gens-là. Et Brel disait, j'ai mal aux autres. C'est une réponse à Éric Zemmour, vous voyez.
6: Parce que dans le bouquin, vous passez de Aragon à Zemmour, hein, dans la foulée, c'est bien ce grand écart, c'est sympa.
2: Ça m'a amusé d'écrire ça dans le désordre alphabétique.
6: Et alors j'en reviens à l'espoir. Vous l'avez malgré tout l'espoir pour l'humanité? Est-ce qu'on va s'en sortir, Guy Bedos?
2: Ça, je vais pas jouer justement les Zemmour et tous ces gens qui savent. Moi, je ne sais rien. Voilà, je sais ce que savent la plupart de mes compatriotes et je suis citoyen du monde, de mes concitoyens. Je sens que ça va mal partout. Je sais pas, ça va mal en Amérique. L'Amérique devient pauvre en ce moment. Alors, c'est pas la première fois qu'il y a des crises en Amérique, mais ce pauvre Obama, que je considère, ça a été la meilleure nouvelle politique de cette longue période, mais j'ai l'impression qu'il a affaire à une situation dont j'espère il va triompher, parce que tout ça est lié. Mais nous, on a un système politique, j'ai pas envie de faire un meeting, mais Sarkozy et les siens, j'ai envie de leur dire, le printemps berbère et arabe, dégage. C'est pas avec cela qu'on va s'en sortir, en tout cas. Mais je veux pas jouer les économistes, les politologues, les messieurs je sais tout, qui nous barbent souvent à la télé dans leurs débats, où ils se parlent les uns sur les autres, on comprend plus rien, ils se coupent, bon bref, ils sont là pour paraître. Je préfère lire à ce moment-là des choses intéressantes. Mais comment va-t-on sortir de cette mélasse social, il n'a jamais été aussi grave. Alors, tout n'est pas la faute de Sarkozy en France. C'est pas lui qui a inventé la crise. Mais, je veux dire, l'homme du Fouquet, et l'homme du yacht de son copain, et l'homme du casse-toi pauvre con. Ce qu'on a appelé, pardon, on sort un peu du livre, hein, encore que ce soit présent dans le livre, parce que ça m'est difficile.
6: Vous en parlez, hein.
2: Oui. Ça m'est difficile de pas exprimer tout ça, à travers les portraits, tout ça. Oui, je rends pas Sarkozy est responsable de tout, mais faut bien dire que on se demande ce qu'il fout là, ce type-là. S'il n'était pas président de la République, s'il était simplement, comme il croit l'être, le président directeur général de la France, je pense qu'il y aurait un comité d'administration qui le virerait tout de suite, parce que bon, il y a des injustices tellement insupportables. Et au nom justement de la phrase de mon ami Jacques Brel, j'ai mal aux autres, je souffre moi de ça, de tout ça. Et c'est pas gauche caviar, non. Pour moi c'est gauche couscous.
7: Monsieur le Premier ministre, dire la vérité aux Français, c'est leur dire crise, peur, crise, peur, crise, peur, crise, peur, crise, peur, crise à peur, crise, crise, peur. Crise, peur, crise, peur, peur, crise à peur, cette crise, peur, crise, crise, peur, c'est nous qui en profitons. Vive la République. Crise, crise, peur, crise, peur, crise à peur, cette crise, peur, c'est nous qui en profitons. Pour aider nos entreprises privées et les soutenir. avec l'argent public, nous devons être les prédateurs des demandeurs d'emploi. Ils ne sont rien, rien. Zéro. Ah, vraiment, vous avez pas de chance, hein. Mais il faudra aller plus loin. Parce qu'on ne met pas au service du chômeur les moyens nécessaires pour lui apprendre la crise.

0: sans limite. Chers compatriotes, vive la République et vive la France.
1: Vive la République, extrait de Danse sur la crise, le dernier album en date de Polémique, c'est la voix off. Bah oui, y a pas de raison qu'il y ait Guy Bedos qui essaye de nous refourguer sa Kaamelott dans cette émission. Votre serviteur va d'ailleurs tout faire pour parler de tout, sauf de ce bouquin intitulé Plan rapproché, parce que le Bedos qui nous plaît le plus, c'est pas forcément ce Bedos rétrospectif, mais plutôt le Bedos Polémique.
2: J'ai l'impression qu'on est dans une période d'apathie et de soumission générale par rapport à peut-être d'autres époques. Est-ce que c'est une impression que vous partagez ou ça a toujours été un peu comme ça?
3: Je pense que... Je veux pas jouer...
2: Vous savez la grande formule magique de « Ah bah oui, mais qu'est-ce que tu veux aujourd'hui ? C'est comme ça. »
3: Non, ça se disait aussi juste avant 89. Je me souviens d'une phrase que j'ai appris en histoire demandait à la reine qu'est-ce qui s'est passé pour vous aujourd'hui, elle a répondu rien, et le lendemain c'était la révolution.
2: Ce que Louis XVI avait marqué aussi dans son journal, je crois, mais il parlait de la chasse en l'occurrence.
3: Oui, je sais plus qui lui avait dit, ce n'est pas une révolte, c'est une révolution. Mais les révolutions ne préviennent pas, mais je les sens, parce que je suis pas cadenassé dans mes quartier chic. Je vais partout, j'écoute tout, je sais beaucoup de choses. Et ça gronde en ce moment. Ça gronde doucement, mais ça gronde. Alors évidemment, il peut nous arriver, j'entendais ce matin dans un journal radiophonique que toute l'Europe basculait à l'extrême droite, plus ou moins, depuis un moment, là, dans les pays du Nord, en Suède, en Norvège, tout ça, c'est des pays très fréquentables, et il semblerait que le populisme, au sens fort du mot, j'aime pas ce mot, parce qu'on l'attribue à n'importe qui, on me l'a attribué à moi, populisme, non, populaire, je t'emmerde. Mais je crois beaucoup à ce qu'on appelle l'esprit de résistance, j'en fais partie, et que ce soit au théâtre. Je parle là de là où je suis. Je suis un artiste. Je suis pas militaire. Je vais pas prendre les armes demain. Non. Mais même dans le monde, ce qui nous est soufflé de Tunisie d'abord, puis après d'Égypte, puis de Libye, puis etc. etc. Ça gagne tout l'Orient. Il faut pas croire. Le dégage des Orientaux. On aura peut-être la chance de pouvoir le dire. Nous aussi. Peut-être pas dans si longtemps, parce que c'est juste intolérable ce qui se passe, les injustices. Bien que n'en souffrant pas moi-même, encore une fois, je ne parle pas pour moi, mais encore une fois, j'ai des yeux, des oreilles, j'ai un cœur, j'ai une conscience, et l'injustice permanente dans laquelle on se cogne n'est pas supportable, et je pense pas que les gens vont le supporter longtemps. Alors, c'est vrai que le peuple est insondable, comme je l'ai écrit dans mon livre, et que il peut se tourner vers Madame Le Pen pour le sortir de là. Il fera une grosse connerie, le peuple. Car je suis un homme de gauche, ça, je peux pas le nier, mais je me méfie des réactions populaires parfois. Parce que le peuple, il faudrait à ce moment-là, pour être sûr de son comportement, il faudrait revoir tous les programmes de télévision, il faudrait supprimer la télé-réalité. Quand on voit comment on élève les jeunes gens avec l'île de la tentation et Dieu sait quoi, qui font gagner plein de pognon aux producteurs qui sont pour moi des dealers de conneries, qui relèvent quasiment de la justice. Il y a tout un background intellectuel, artistique. Mais en même temps, par exemple, pardon, mais je vais évoquer un souvenir tout à fait récent, hier. Je n'accède pas à Internet, moi, parce que c'est plus de mon âge. Je suis né, c'était le téléphone à manivelle en Algérie. Il fallait demander le numéro à la poste. Donc, j'ai du monde autour de moi qui sait. Et on m'a montré hier un événement absolument... J'ai pleuré devant mon téléviseur, devant mon machin. C'était un concert à Rome. Berlusconi dans la salle. C'était, je crois, l'opéra de Verdi, je crois. Peu importe, d'un grand auteur italien. Et à un moment, ça chantait l'Italie, puisque c'était pour fêter l'anniversaire de la création de l'Italie. Une salle, d'abord, a demandé qu'on bisse le chœur de cet opéra. Et le chef d'orchestre a dit que normalement, ça ne se faisait pas. Mais que là, il allait le faire. Et il a dit pourquoi. Il a dit parce que chef d'orchestre, un musicien. Parce que l'Italie que nous chantons n'est pas celle que j'aime. Et il a refait chanter le chœur. Et ça disait plein de choses. Tout ça. Il y avait des femmes choristes qui pleuraient, tout ça. Et toute la salle était debout, chantait. Je veux dire que, dans ce sens-là, et dans ce sens de la résistance, encore une fois, modeste, par le spectacle, le film, l'émission de télé. Demain, j'ai rendez-vous avec Gérard Mordia, qui a écrit un livre, puis un film qui est passé, miracle, à la télé, qui s'appelle « Les vivants et les morts », qui parle des injustices dans les usines, dans les entreprises, etc. C'est un type très militant. Et j'ai eu une idée, moi, qui, j'en suis très flatté, qui lui a plu, c'est de faire un documentaire à propos de l'immigration. Ils sont là, l'immigration choisie, l'immigration subie. J'en ai marre de tout ça, j'en peux plus de tout ça, de ce racisme.
4: Marrakech, ça nous a déçus.
5: Non, ça nous a pas plu.
4: C'est plein d'Arabes.
5: Pourtant, nous, on habite vers Clichy, et là, il y en a des Arabes, hein.
4: Mais à Marrakech, il n'y a que ça. Que ça.
5: Ça nous a pas plu.
4: Non. Déjà, à l'avion, pour y aller, ça nous avait pas fait bonne impression.
5: Non, non.
4: C'est pas tant la question de l'avion. C'est l'avion, comme on est en congrès de l'entreprise, ils avaient plutôt bien fait les choses.
5: Et ça, c'était bien.
4: Un petit avion, rien que pour nous et les collègues de l'entreprise. Bien. Aucune promiscuité, bien. Mais c'est quand on a vu arriver l'aviateur.
5: Nous ? Quel malheur. Vous savez pas qu'est-ce qu'ils nous avaient trouvé comme aviateur ?
4: Un arabe. Eh ben, je tiens ma moitié, ma pauvre Simone, ça commence bien. Dans quoi qu'on s'est encore embarqué ?
5: Quelle honte !
4: Et l'autre, là, l'arabe, très à l'aise, pas gêné, du tout, du tout. Moi, arabe, je me serais dit, faisons-nous tout petit, des fois qu'on me remarquerait pas. Pensez-vous, et je passe, et je repasse dans cet avion, et je me balade. C'est moi que je suis le maître à bord, visez-moi un peu les galons, et je tripote les manettes et les petits boutons, comme si j'aurais fait ça depuis toujours, comme si, dans mes ancêtres, personne n'aurait jamais gardé une chèvre de sa vie.
5: Quel culot! Ils ont pris un culot!
4: Alors, nous, avec les collègues, on moufte pas. On est des touristes. Le commandant Sidi Moulay Ahmed Ben Yaouled nous souhaite la bienvenue à bord. Très bien! Parfait! C'est pas à nous de faire les remarques. L'armée française n'avait qu'à faire son travail. Simplement, je dis à M. Cadoret, qui était à côté, à voir comment va être le service. Vous allez voir qu'en guise d'hôtesse et de bonbons, ils vont nous envoyer une mouquère avec des olives ou des cacahuètes. Je t'en fous, on avait dû tomber sur le ramadan ou quelque chose de pas catholique. En attendant, question friandise, les roumis, ceinture.
5: D'ailleurs, c'est l'autre, là, l'aviateur arabe lui-même, qui nous a demandé de les attacher. Et sur quel ton?
6: Mesdames et messieurs, vous êtes priés d'attacher vos ceintures et d'éteindre vos cigarettes.
4: Quelle arrogance! Oh! Alors, je sais pas s'il a senti dans cet appareil une sourde réprobation ou quoi. N'empêche que pendant tout le voyage, les incidents n'ont pas cessé de se multiplier.
5: C'est Cadoré dit qu'il a fait le zigomar volontairement pour nous exacerber.
4: Déjà, Oli nous fait...
6: Est-ce qu'il y aurait quelqu'un parmi les passagers qui pourrait me passer un bic par hasard afin que je fasse mes calculs, sinon on ne peut pas décoller.
4: Ça fait bien, non? Ça fait sérieux. Moi, j'avais mon Waterman à plumes incorporées plaqué or que Simone m'a offert pour ma nomination à la direction du service réclamation de la maison. Pensez comme j'allais le confier à un arabe. Avec ça que ces gens-là n'écrivent pas du tout comme nous autres européens, c'est connu, ils écrivent de droite à gauche. Votre Waterman, ils vous le rendent complètement salopé. Quand ils vous le rendent, quand ils vous le rendent! Trop commode de prétendre après que, soi-disant, il aurait été égaré, votre Waterman. C'est pas un bic que vous m'avez donné. Non, monsieur, c'est un Waterman à plume incorporée. Et c'est un cadeau de Simone. Oui, oui, oui. Ben voyons, je les connais, moi, ces soirs-là. Finalement, c'est M. Cadoret qui s'est dévoué, il a passé son stylo-mine, et nous avons pu nous envoler. Mais tout, le Seigneur soit avec nous. Et alors, pendant toute la traversée, il n'a pas arrêté de se faire remarquer. À un moment, on s'était un peu assoupi avec les collègues, mis l'intense chaleur qui régnait dans la carlingue, mis les nerfs qui commençaient à se relâcher. Tout d'un coup, mon ami, on est tous réveillés en sursaut, c'était encore lui, l'autre, là, l'indigène, qui criait sans se retourner, « Je rêve ou ça sent le brûlé ?»
5: C'est plaisant de voyager dans ces conditions.
4: Alors nous voilà tous à renifler comme des coquères dans la travée. Je dis tout bas, monsieur Cadoret, il s'amuse avec nous ou quoi? Cadoret, très fin psychologue, me dit, il s'amuse. Très bien, parfait, amusons-nous. La France est à quatre pattes, c'est tout à fait dans le sens de l'histoire. Le maréchal Lyautey et moi, nous nous inclinons.
5: Bah, qu'est-ce que vous voulez faire?
4: Et juste après, il se met à hurler dans son micro comme un hystérique. Allô, la tour des contrôles! Allô, la tour des contrôles! Pourriez-vous me dire où je me trouve, s'il vous plaît? Je n'en ai pas la moindre idée. J'ai mieux vous dire qu'il y a une ambiance dans cet avion. Même Cadoret, qui sort de couche, était au bord de tourner de l'œil. La mienne, là, Simone, elle n'était pas non plus très belle à voir.
5: Bah, dites, vous vous rendez compte?
4: Je dis, bouge pas, Simone! Bouge pas! De toute façon, c'est la compagnie qui est responsable. Devant n'importe quel tribunal, si l'avion tombe, c'est eux qui sont dans leur corps. Bouge pas, Simone!
5: Enfin, Dieu bénisse, on a fini par se poser.
4: C'est déjà quelque chose. Et alors là, partout, des Arabes, des Arabes, des Arabes. Que ça, que ça.
5: Oh, que ça!
4: Les porteurs arabes. Bon, ça, normal. Mais... les douaniers arabes. Les policiers arabes. Tous.
5: Même le roi. Ils ont un roi, on l'a vu une fois aux actualités. Il s'exprime très correctement. Il a l'air de très bonne famille.
4: Eh bien, il paraît que c'est un arabe. Je vous dis, ils sont chez eux. J'ai dit à Simon, oh, c'est la dernière fois qu'on met les pieds aux colonies. Et il faut pas me dire raciste, etc. Nous, dans l'entreprise, nous employons énormément de travailleurs nord-africains. Eh bien, nous les avons laissés installer leur village, leurs espèces de bidonvilles, tout près de nos chantiers. Et même un jour, le fondé de pouvoir de la maison, M. Bourdieu, qui est un homme très libéral, plutôt à gauche, est arrivé au bureau, complètement retourné, en disant, je viens de passer en voiture près des baraquements nord-africains, il faut absolument faire quelque chose pour ces malheureux, nous ne pouvons pas tolérer une pareille misère, en plus ça se voit de la route, c'est très fâcheux pour le standing de la maison. Eh bien, nous nous sommes réunis en comité... Nous avons voté des crédits, et croyez-moi, vous pouvez passer en voiture près de chez nous, vous verrez plus rien de tout ça! Nous avons fait construire un mur!

0: on nous montre que les stars, Zidane, Jamel Debbouze, qui est un ami d'ailleurs, tout à part, c'est pas contre lui que je dis ça, ou les supposés voyous. Et il n'y a pas de classe intermédiaire. Or, moi, je me cogne sans arrêt sur les chauffeurs de taxi, qui sont des gros pères de famille, avec des enfants, sur des médecins, sur des infirmiers. J'ai même rencontré un maghrébin psychiatre à Lille, tu vois. Et je vais battre le rappel de tous ces gens que je connais et qui m'aiment bien. Et on va faire un film qui puisse s'exprimer en être humain, qui appartienne à la classe invisible, qu'on se rencontre partout. Voilà.
1: Pour terminer, enfin, ça va être difficile parce qu'on pourra en parler des heures. Qu'est-ce qui nourrit votre pouvoir d'indignation? Comment ça se fait que vous avez toujours la niaque après ces décennies à vitupérer l'époque, les époques?
0: Par moments, j'en ai marre. Hein. J'ai envie parfois d'être tranquille. Hein. C'est pas un truc publicitaire et commercial, ma colère. C'est que, mais ça remonte. De temps en temps, je vais me calmer, je vais au Maghreb, justement, là, je reviens de Maroc. C'était délicieux, j'ai rencontré des tas de gens magnifiques, tout ça, mais je rentre un peu à Paris, j'ai les radios, les télés qui me disent comment ça va, qui me le disent ou qui me le disent pas, mais après, je gratte et je vais chercher ailleurs. Donc, je suis à la Ligue des Droits de l'Homme, bref, je sais plein de choses.
1: Vous avez jamais été encarté nulle part qu'à la Ligue des Droits de l'Homme. Hein.
0: Non, et ça me paraît pas négligeable. Il y a du boulot.
1: Je vais me faire plaisir, puisque je suis fan de Jean-Yann. Ça arrive à des gens très bien. Hein, et j'ai regardé vite fait dans le bouquin s'il n'y était pas, dans votre plan rapproché. Je ne l'ai pas vu, vous le mentionnez.
0: Je le mentionne, c'est tout. Mais il fait partie de ceux qui vont venir plus tard. Et Jean-Yann n'était pas un gauchiste, hein. C'était plutôt, il avait un humour de droite. Il disait des choses qui me faisaient rire d'ailleurs, parce qu'il y a un humour, une ironie de droite qui m'amuse. C'était parfois celle de Jules Renard, de Paul Léoto, etc. Et Yann disait, à propos de tout ce dont nous venons de parler, on n'a jamais vu personne faire des efforts désespérés pour devenir pauvre.
1: C'est un bon mec, Yann?
0: Oui. Bah, mon copain. Je préférais l'avoir pour copain que... de l'avoir comme gendre s'il avait épousé ma fille.

0: Camille par l'affreux Jean-Yann, avant de clore cet entretien avec Guy Bedos. Dernière ligne droite.
1: Qu'est-ce que vous pensez de cette formule ? Ce n'est qu'un combat, continuons le début.
2: Ah, c'est drôle. C'est drôle, ça. Ce n'est qu'un combat, continuons le début. C'est bien.
1: Bah, je vais vous faire moins rire. C'est une formule de Philippe Val qui date du siècle dernier, à l'époque où il se prenait pour un humoriste.
2: Oui, mais voilà, il a vieilli et il s'est abîmé, comme beaucoup.

0: C'est l'une des choses que je ne supporte pas. C'est d'être déçu par quelqu'un. Parce que Philippe Bunch, je le connaissais, c'était pas un ami intime, mais je le connaissais. Je le trouvais pas mal. J'ai toujours été un peu interrogé, si j'ose dire, par sa carrière. Mais que j'ai toujours trouvé bizarre. Mais bon, voilà.
1: Merci à vous, Guy Bedos. L'ouvrage s'intitule « Plan rapproché au pluriel ». Le prochain, ce sera quoi? Plus en gros plan encore?
0: Je ne sais pas. On verra. J'ai pris ce titre parce que j'utilise souvent dans le livre, involontairement, le vocabulaire du cinéma.
1: À bientôt.
0: À bientôt. Merci.

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1: 2500 pièces d'or. 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Mais vous voulez que je trouve 2500 pièces d'or dans le cul d'une vache?
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1: Boulot, c'est ça? Mais bougez-vous le cul pour les autres, au moins, je sais pas, moi. Hein? Je parle même pas de moi. De toute façon, je sais très bien que vous me méprisez, tu m'aimes pas. Hein?
2: This is

Quelle bonne fête.

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1: Un rire cynique qui vise à tourner une personne en dérision, ce n'est pas un bon rire, à mon avis. En revanche, rire de bon cœur avec quelqu'un, c'est partager des moments de bonheur. Même les scientifiques le confirment.

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1: Tu es épuisé, moi. C'est horriblement fatigant d'être intelligent.
2: 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J'en voulais un très beau. 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Offrir une ville, c'est vaniteux. 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
1: N'oublions pas qu'il a 18 ans, il est plein d'une énergie débordante, bon, qui a besoin à la fois d'être canalisé mais libéré en même temps. Le jeune est tourné vers l'avenir.
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1: Chez moi, il n'y a que des bredignots au gouvernement. Et je m'en vais les remplacer tous à moi tout seul et les chasser à grands coups de latte dans l'oignon, t'entends ?

pardon, petit. Tu sais, dans la vie, y a ni méchant ni gentil. Si maman est chiante, c'est qu'elle a peur d'être mamie. Si papa trompe maman, c'est parce que maman vieillit. Tiens, pourquoi t'es tout rouge? Ben reviens, gamin. Et qu'est-ce que vous avez tous à me regarder comme un singe, vous? Ah oui, vous êtes sains, vous, bande de

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Je m'invente aujourd'hui des chemins de traverse. 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J'attends des mutants. Biologiquement, je m'arrange avec l'idée que je me fais de la biologie. 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Je suis prêt à vous procurer les moules.

Les moules sont d'une texture nouvelle, je vous avertis. Ils ont été coulés demain matin. Si vous n'avez pas, dès ce jour, le sentiment relatif de votre durée, il est inutile de vous transmettre. 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

Il est de toute première instance que les laveries automatiques au coin des rues soient aussi imperturbables que les feux d'arrêt ou de voie libre. Les flics du détercif vous indiqueront la case où il vous sera loisible de laver ce que vous croyez être votre conscience et qui n'est qu'une dépendance de l'ordinateur neurophile qui vous sert de cerveau. Et pourtant...

Le désespoir est une forme supérieure de la critique. Pour le moment, nous l'appellerons bonheur. Les mots que vous employez n'étant plus les mots, mais une sorte de conduit à travers lequel les analphabètes se font bonne conscience.

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1: Vous voulez me virer ? Vous êtes en train de commettre la pire erreur de votre minable petite carrière. Pauvre con ! Dégage !

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1: Bernard, je crois que toi et moi, on a un peu le même problème. C'est-à-dire qu'on peut pas vraiment tout miser sur notre physique, surtout toi. Alors si je peux me permettre de te donner un conseil, c'est oublie que t'as aucune chance, vas-y, fonce. 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

0: Qui a dit un jour que les paroles s'envolent
1: et que les écrits restent,
0: et qui dira que cette histoire ne fut qu'une parabole de deux poètes à la plume trop leste. Des montagnes de l'Est, elles traversent les rivières du Grand Ouest, puis serpentent et s'entêtent jusqu'à se fondre dans l'asphalte.
1: C'est l'histoire d'un récit qui traverse le monde comme tu tournes les pages de ton atlas. On m'a dit qu'il était conté par un mec très vieux, je parle pas du père Fouras, mais d'un ancien respecté à la voix aussi profonde que les rides de son visage. Je te parle de son récit qui pendant des décennies a traversé plus d'un paysage.
0: C'est l'histoire d'un tour du monde, d'une course autour de la planisphère. Un moment hors de l'espace-temps où les secondes se comptent en millénaires. Ce n'est pas un conte mais un poème, mi-phénomène paranormal, mi-parole libre qui se promène, forcément ça se passe à l'oral.
1: C'est l'histoire d'un voyage fantastique auquel ont participé plus d'un élément, qui lors d'une existence classique ne se croise pas forcément. Ce voyage un peu magique comme tout le monde, tu en as entendu parler. Moi je l'ai connu un soir de pleine lune, devant un grand ciel étoilé.
0: Parole du bout du monde.
1: Parole du bout du monde.
0: Moi, je crois bien que c'est le vent qui est venu me la souffler. Et ça m'a fait l'effet d'un sédatif, car à vrai dire, ça m'a troublé.
1: Cette histoire, je donnerais tout pour connaître son origine exacte. C'est quoi, Ruda? On va remonter à sa source, chacun de son côté. Tel est notre pacte.
0: Ok, grand corps malade, je te souhaite une balade planétaire. Je te laisse donner le top départ et puis le choix dans l'hémisphère.
1: Tu devras fouiller dans 2 continents, moi 3. S'il faut, on se retrouve dans 10 ans. Mais comme j'ai plus de terre que toi, tu te taperas aussi le fond des océans.
0: Bon voyage.
1: Que le meilleur gagne.
0: J'ai commencé à observer les territoires les plus classiques. Le tableau noir des facultés au discours très académique. J'ai entendu les cris d'une parole qui s'endort dans des débats soporifiques, des conférences, des galeries d'art et même des visites guidées au cœur des quartiers historiques.
1: J'ai commencé ma quête en questionnant mon voisin de palier. Il est tellement vieux qu'à un bout de cette histoire, il est forcément lié. Il m'a conseillé d'aller enquêter dans un petit village montagnard, mais les gens que j'ai vus là-bas avaient étrangement perdu la mémoire.
0: Sur mon itinéraire, j'avais noté quelques antiquaires. Je n'y ai trouvé que des mots en vieux français et des paroles pleines de poussière. J'ai rencontré 2-3 coiffeurs et leurs récits légendaires. À la racine, j'ai tout compris de la théorie de la pesanteur. J'ai donc pris de la hauteur, j'ai fait pas mal d'allers-retours. J'ai été rapide ou plein de lenteur, mais la durée de mon parcours s'étale sur le Maghreb et ses compteurs, jusqu'aux tavernes de Singapour, des tribus nomades d'orateurs au temple de Kuala Lumpur. J'ai vu des mots d'absence, des mots laissés sur une porte et même des mots d'amour. J'ai parfois pris le mauvais sens et puis j'ai fait la connaissance des nouveaux troubadours.
1: J'ai compris que ce que je cherchais avait quelque chose de secret et que cette histoire était fragile comme un mot écrit à la craie. Je scrutais la nuit dans des ruelles sombres aux odeurs de pisse quand un vieux clochard savant me lança enfin sur une bonne piste. Il m'a dit d'aller interroger un scientifique, j'étais d'accord. Mais celui-ci m'a rien appris, j'ai juste révisé le théorème de Pythagore. Alors je suis allé voir les plus grands philosophes du continent, mais ils m'ont saoulé. Je préférais encore mon vieux voisin à un continent. J'ai rencontré des tas de personnes de Reykjavik à Pékin, des groupes de jeunes rappeurs aux vieux griots africains, mais en vain. Et toi ?
0: Rien.
1: J'ai vu des mots tendres, j'ai vu des mots d'excuses, j'ai vu des gros mots.
0: J'ai vu des mots apprendre, des mots qui accusent et même des mots en trop.
1: J'ai vu des mots passants, j'ai vu des mots vexants, j'ai vu des mots tranchants comme un pieu.
0: J'ai vu des mots qui mobilisent, des mots sans mobile et même des mots creux.
1: J'ai vu des mots au Ahmed.
0: J'ai vu des mots au reset.
1: J'ai surtout vu que j'avais fait ce voyage pour rien.
0: J'ai vu de mauvais mots.
1: J'ai vu de bons moments.
0: Et que finalement la source n'était pas si loin.
1: Cette histoire, c'est la tienne, c'est la mienne, elle est bien réelle.
0: C'est l'histoire du langage universel, faite qu'elle soit éternelle. Je sais pas pour toi, grand corps malade, mais notre fin de texte me semble un peu trop solennelle.
1: C'est vrai, Ruda, mais l'important, c'est peut-être juste qu'elle soit belle.
0: Ça leur paraîtra peut-être bête, encore plus con que 2 poètes. Mais j'ai encore envie de le dire, que vive la parole libre.
1: En tout cas, ce qui est net, c'est que cette histoire vit dans toutes nos têtes. Et qu'on continuera à la vivre. Jusqu'aux toutes dernières pages de notre propre livre. Bon voyage.
0: Que le meilleur gagne.

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1: Bah si, bah non. Bah si,
2: bah non.
3: On vous dit non, Pascal.
4: Bonjour madame.
5: Bonjour Jean-François, ça va?
4: Oui.
5: Je sers quoi aujourd'hui?
4: Je voudrais un pain au chocolat, s'il vous plaît.
5: Tu ne dois pas être au courant, mais c'est assez dangereux d'en manger en ce moment.
4: Ah bon?
5: Je te suggère plutôt un croque-monsieur, ou vraiment le plus sûr, le rouleau à la saucisse pur porc.

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1: Vous allez finir par vous aimer les uns les autres, bordel de merde.

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1: Je ne pardonne pas aux gens qui frappent les femmes, qui les tuent, comme je ne pardonnerai pas aux assassins d'Ilan Halimi, que je n'ai toujours pas digéré, comme je ne pardonne pas à ceux qui humilient les homosexuels, comme je ne pardonne pas à ceux qui se foutent de la gueule des gros, à ceux qui estiment que les juifs sont riches, et à toute cette pagaille de connards, de stupides, d'ignorants qui font un mal fou et de partis politiques qui surfent sur les anxiétés des gens et sur leur ignorance. 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
1: Restez fort et confiant. Puissiez-vous, malgré vos souffrances, garder le sourire et vivre des moments de joie.

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1: La révolution est comme une bicyclette. 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

On a trempé notre plume dans notre envie de changer de vision, de prendre une route parallèle comme une furtive évasion. On a trempé notre plume, et est-ce vraiment une hérésie de se dire qu'on l'assume et qu'on écrit de la poésie? Il existe, paraît-il, un instant dans l'écriture qui oublie la page blanche et efface les ratures. Un véritable état second, une espèce de transe qui apparaît mystérieusement et s'envole en silence. Que l'on rappe ou que l'on slame, on recherche ce moment. Il allume une flamme qui nous éclaire brièvement. Cette flamme est la preuve, laisse-moi t'en faire une démo, qu'il est possible de combattre le mal par les mots. 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Rouda n'oublie jamais notre parole du bout du monde.

On ressent comme une coupure dans la nuit, comme un rêve. On oublie les coups durs de la vie, comme une trêve. C'est un phénomène puissant, je ne te parle pas d'inspiration, mais d'un souffle plus profond comme une seconde respiration. On voit et on entend l'encre devenir vivante. On goûte et on sent la saveur d'une rime errante. On touche du doigt l'instant qui nous enveloppe de sa puissance. C'est sans cesse la renaissance de l'essence même de nos cinq sens. C'est le moment où on passe de l'autre côté des paysages. On sympathise avec le vent et on tutoie les nuages. Il fait jour en pleine nuit et il fait nuit en plein jour. Profite de cet instant, il ne durera pas toujours. C'est tout sauf une légende, on espère juste toucher l'instant, les quelques secondes du poète qui échappe à l'espace-temps, le moment où le voile se lève et la magie s'élance, là où j'ai croisé Suleyman au bout du sixième silence. Si on n'a pas atteint le nirvana, on doit en être au seuil, pourtant je suis simplement assis là devant ma feuille, peut-être que cet instant n'existe que dans mon esprit, et que je suis complètement mythomane lorsque j'écris. Mais laisse-moi mon stylo, y a pas moyen que je m'arrête. J'ai une envie d'écrire comme t'as une envie de cigarette. Et pour m'enlever ce désir, je te demanderai de repasser. Car tant que je pourrai écrire, je continuerai de penser. Que c'est tout sauf une légende, on espère juste toucher l'instant. Les quelques secondes du poète qui échappe à l'espace-temps. 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
1: 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Pour moi, c'est rouge, pute, ma liberté. Du rouge à lèvres, du rouge voyant, du rouge, tu me vois ? Du rouge, c'est moi. Putain, cognait-il, si je mettais du rouge. Elle déclenche la violence, la féminité. 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